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0: Merci, Icar. Merci. Ça a défilé là, Icar.
1: Dans ce monde qui perd la tête, gardons nos cœurs et soyons un exemple pour tous les autres. Que Dieu vous protège. Bonne soirée.
0: Merci, Icar.
1: Merci beaucoup.
2: Maintenant,

0: Merci. Merci beaucoup, monsieur Florent Pagny.
1: Merci beaucoup.
0: Je suis honorée que tu sois là, parmi nous. C'est un cadeau que tu me fais ce soir. Les Libanais t'adorent, on t'adore. Merci beaucoup.
1: Mais c'est un vrai plaisir de venir chanter avec toi. J'ai toujours aimé ta voix, mais j'ai toujours aussi toujours aimé ta classe.
0: Merci beaucoup. Merci beaucoup.
1: Bonne soirée à vous. Merci encore.
0: Merci beaucoup. Bravo, encore une fois, monsieur Florent Pagny, tout le monde! Hakina en Lebanon, on a parlé du Liban. Hakina en Lhob, on a parlé d'amour. Et maintenant, il est temps de parler des femmes. Salut, on a parlé des femmes.

Merci les amis. Merci beaucoup. Encore une fois, Monsieur Mathieu Chédid, Icar, Jean-Carl, Émilie, Madame, Monsieur. Merci beaucoup mes amis. Merci beaucoup.